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1: La Jeune Chambre économique du Pays Basque est une association qui propose des rendez-vous et des actions ciblant des personnes engagées de 18 à 40 ans. Formation de développement personnel, apéro entrepreneur, conférences et initiatives tournées vers le développement durable. Cyrielle Agueda-Rosa, chef de projet chez Big Digital et présidente de la Jeune Chambre économique du Pays Basque, nous raconte son attachement au bénévolat et nous dévoile le fonctionnement de l'association.
2: Grâce à la JCE, qui est un mouvement qui est né aux États-Unis, une fois j'ai reçu dans ma boîte mail invitation à la garden party du consul des États-Unis de Bordeaux. Donc voilà, des événements assez atypiques où je ne pense pas que j'allais faire ça un jour dans ma vie. Bonjour, je m'appelle Cyrielle Agueda-Rosa, j'ai 33 ans, je suis chef de projet dans la vie et présidente de l'association de la Jeune Chambre économique du Pays Basque. J'ai fait du bénévolat pour la Croix-Rouge de Bayonne, où j'ai fait quelques maraudes, et je m'y retrouvais dans le sens utilité. Néanmoins, je ne m'y retrouvais pas forcément dans le sens relation sociale, où j'avais envie justement de trouver une association où je puisse avoir le côté jeunesse. Et c'est ce que je retrouve dans la Jeune Chambre économique, puisque c'est vrai que dans le bénévolat, il y a souvent des personnes qui ont le temps, et les personnes qui ont le temps, ce sont souvent des retraités. Et j'avais envie de pouvoir faire du bénévolat, de me sentir utile, mais en faisant des actions avec des jeunes. Du coup, c'est ce qu'on fait à la JCE du Pays Basque. Mon papa a une association où il vante les mérites de la culture portugaise, puisqu'il est portugais et je suis franco-portugaise, j'ai les deux nationalités. Et j'ai toujours eu cette envie d'être utile, cette envie de m'engager auprès de la société. Une curiosité politique également, puisque l'un ne va pas sans l'autre. Si on s'intéresse à la société, on s'intéresse aussi aux dirigeants de la société. Donc j'ai toujours eu envie, effectivement, de mettre ma pierre à l'édifice. Moi, j'étais déléguée de classe au collège et ensuite de représentante après au lycée de la classe. Mais oui, c'est toujours une fibre qui a été d'essayer de fédérer, de créer une équipe et de faire des projets pour le bien commun. Quand j'étais petite, je me souviens que les premières sorties de collégiennes, c'était au Téléthon, où on avait le droit de sortir parce qu'il y avait le gala de danse. Donc le gala de danse qui était organisé par l'association de danse, avec la buvette qui était organisée par une autre association, tout ça au profit du Téléthon. Donc pour moi, c'est vraiment l'animation du village. Je pense notamment aux fêtes de village qui sont tenues par le comité des fêtes. Donc c'est pareil, c'est une première expérience dans l'organisation de projets au niveau bénévole pour les jeunes des villages. Et je trouve que c'est extrêmement important. C'est un peu l'hasard du destin. Donc j'étais en train de faire du bénévolat à la Croix-Rouge où je faisais des maraudes 2-3 par semaine. Et je cherchais sur Google associations, jeunes, intérêts au commun. Et là, je vois le site de la Jeune Chambre économique française où il y avait une carte de France avec toutes les locales, puisque nous, on est les représentants du Pays Basque. Mais il y en a un peu partout en France. Et je vois qu'il y a un petit point sur le Pays Basque. Et le lendemain, je vois sur le sud-ouest, la Jeune Chambre économique du Pays Basque réouvre après avoir fermé en 2018. Donc si vous êtes intéressé, contactez tel email. Donc j'ai envoyé mon petit mail, ils m'ont rappelé direct et puis j'étais invitée à l'événement une semaine après. Et quand j'y suis allée, j'avais vu une dizaine de jeunes entre 25 et 35 ans qui faisaient du brainstorming en se disant qu'est-ce qu'on pourrait faire nous pour le Pays Basque sur nos thématiques. La Jeune Chambre économique du Pays Basque, c'est avant tout une antenne de la Jeune Chambre économique française. C'est une association qui est arrivée des États-Unis dans les années 1960 et qui a pour but d'aider les jeunes entre 18 et 40 ans à s'engager dans une association qui a un but citoyen. Le leitmotiv, c'est incubateur de leaders citoyens. Donc c'est aider les jeunes à monter en compétences, soit par l'action, en mettant en place donc des actions sur notre territoire, ou par la formation, puisqu'il y a une école de formation interne à la Jeune Chambre économique qu'on appelle la JCE. Tous les premiers jeudis du mois, on organise Apéro Entrepreneur, où on invite des entrepreneurs de la côte à venir réseauter. C'est gratuit, il y a environ toujours une cinquantaine de personnes. Et ce qu'on voit de l'autre côté du coup du spectre, c'est que pour les participants, ils nous disent que c'est souvent leur petit rendez-vous à eux, où ils sortent de leur quotidien, où ils savent que le premier jeudi du mois, c'est leur rendez-vous. Ils vont voir à force leurs copains qui font de même, et le premier jeudi du mois, ils vont découvrir une adresse et essayer de coupler ça aussi avec des bonnes actions. Dans cette association, le but, c'est de faire des actions qui répondent aux enjeux des 17 objectifs de développement durable. Mais l'idée, c'est de l'adapter à son territoire. Par exemple, nous, sur le Pays Basque, on va être peut-être plus sensible à des causes comme l'environnement ou l'océan, là où la JCE de Grenoble, par exemple, sera sensible à d'autres choses ou la JCE de Paris. Donc c'était vraiment de réfléchir ensemble à qu'est-ce qu'on pourrait faire, nous. Et la première action qu'on a fait en 2022, c'était aux fêtes de Bayonne, où on a commercialisé des t-shirts, où il y avait dans le dos la carte de Bayonne avec tous les points de secours. Comme ça, on se disait, si quelqu'un a trop picolé et qu'il y a plusieurs personnes qui portent ce t-shirt dans les fêtes, bah, au moins, on sait où sont les liens pour les secours et les numéros courts. Comme ça, on s'était dit, bon, bah, voilà, dans la ferveur de Bayonne, au moins, ça sera quelque chose d'informatif. Et ça, ça a été notre toute première action. L'an dernier, pour l'édition de décembre, on avait privatisé le Regina du Biarritz. Ça a fait venir beaucoup de monde. Et on a organisé une collecte de jouets pour les enfants de l'hôpital du Pays Basque, la Côte Basque, et les enfants de l'hôpital de jour, qui sont atteints de troubles autistiques. Et on a été extrêmement surpris de la générosité. Les membres de l'hôpital ont aussi été extrêmement surpris, s'attendaient pas à autant de générosité. On a eu une centaine de jouets donnés aux enfants. Donc pour moi, c'est ça aussi le rôle associatif, c'est fédérer, créer des événements, créer de la convivialité et essayer d'y mettre du sens. J'ai intégré la Jeune Chambre en tant que membre en 2022. En 2023, j'ai souhaité m'engager au bureau et devenir secrétaire. Et en 2024, j'ai été élue présidente, reconduite en 2025. Et pour 2026, je laisse ma place parce que normalement, c'est des mandats de 1 an. Et justement, l'idée, c'est que chaque année, il y a un changement de président. Comme ça, on monte aussi en compétences. C'est vraiment cette idée-là. C'est pas un président pendant des années. L'idée, c'est vraiment de faire tourner ce leadership pour que les jeunes puissent s'engager. Et c'est une expérience pour derrière monter un projet, une expérience qui peut s'apparenter aussi à l'expérience professionnelle, dans le sens où on manage quand même une équipe de bénévoles. Là, on est une quinzaine. Et c'est du management d'action, c'est du management humain. Si une action ne se passe pas comme il faut, s'il y en a un qui n'a pas envoyé l'élément qui doit faire que l'autre puisse prendre le relais. Donc c'est justement apprendre à gérer tout ça dans un cadre bénévole et bienveillant. Souvent, il y a une confusion qui est faite puisqu'on organise beaucoup d'événements autour de l'entrepreneuriat, donc apéro entrepreneur ou des conférences. Mais on n'est pas que des entrepreneurs. Il y a différents profils, il y a des fonctionnaires, il y a des employés, il y a des cadres et il y a des artisans. Dans nos corps de métier, on a un plombier, un gestionnaire de patrimoine, une architecte, une ostéopathe animalier. Moi, je suis chef de projet. C'est vraiment des profils qui sont variés. On essaye de tendre à avoir des profils de plus en plus variés. On essaie d'aller vers les écoles de commerce ou les écoles de la Côte Basque, l'université, par exemple, de Bayonne, parce qu'on estime que plus on sera de profils divers, plus nos idées seront riches. Et on veut vraiment que la jeunesse aussi puisse agir. Et nous, en tant que la jeunesse, puisque la plupart des membres, on est entre 25 et 35 ans. Et pour autant, c'est hyper important d'avoir la jeunesse de 18, de 20 ans pour connaître quelles sont leurs envies, quels sont leurs idéaux et sur quoi ils veulent agir. Ça dépend de chaque présidence, à vrai dire. Soit il peut y avoir une présidence ou deux listes qui ont des projets et qui vont les présenter façon programme électoral. On envoie un programme, on envoie une équipe, on envoie un CV, on dit ce qu'on veut faire dans l'année et notre vision de l'asso. Pour ma part, ce que j'ai décidé en 2024 pour construire le programme de 2025, c'était de faire un grand brainstorming avec tous les objectifs de développement durable et en parlant de thématiques. Soit on faisait une méthode d'entonnoir et ça allait vers une action, ou soit des grandes thématiques sur lesquelles il faudrait travailler. Donc de là, on a découlé une soirée caritative au profit de l'ASPA qui a été faite en avril. On a également fait une conférence sur l'équilibre vie pro-vie perso qui a eu lieu en mai. Et on a eu la chance d'avoir la personne de Decathlon France qui s'occupe justement de l'équipe vie pro-vie perso au sein de cette énorme entreprise. Nous, on voit l'aspect commercial, mais il y a aussi tout l'aspect logistique, l'aspect bureau pour concevoir les produits. Il y a eu des psychologues du travail, il y a eu des sophrologues. Donc, c'était vraiment une conférence très intéressante. On fait notre collecte de combis de surf chaque année également, qui va être recyclée à La Rochelle par Sorouz, qui est une entreprise qui fabrique des combis de surf et qui s'est rendu compte il y a plus de 10 ans que c'était impossible pour eux de jeter des matériels et qu'il fallait qu'ils trouvent une façon de faire pour leur donner une seconde vie. Donc ils ont un programme Second Life où tout ce qui est vraiment combinaison qui ne peuvent pas être réparés, parce qu'on invite à réparer les combis de surf quand c'est possible, mais quand elles sont vraiment dans un sale état, on les récupère, ça va être broyé à La Rochelle et ça va finir en copeaux. Et ces copeaux, soit ça va être utilisé comme fourrage pour coussins de plage ou sac de frappe de boxe, ou ces copeaux seront chauffés et là ça va créer un matériel isolant pour le BTP. Donc ce qu'on fait en général, c'est qu'on part d'une idée et puis ensuite on se fédère. Il y a une petite équipe qu'on appelle commission qui se met en place avec un directeur de commission, une trésorière et un secrétaire et d'autres membres. Et ensuite, chacun se dit « Ok, qu'est-ce qu'on peut faire ? Toi, tu connais qui ? Dans quoi tu serais à l'aise ? Il faut gérer la communication, il faut gérer la trésorerie. » On est plein de petits groupes projets à travers l'association. Quand il y a des dépenses à faire, on vote en assemblée générale et justement, ça apprend aussi la gestion de dire, bon, ben, sur notre action, on a besoin de telle enveloppe pour pouvoir la lancer. Donc, est-ce que ce serait possible de le faire ? Par exemple, là, on a une idée de collecte des affaires qui sont laissées dans les hôtels, puisqu'en fait, c'est une membre de notre association qui a vu que ça se faisait au Brésil et c'était fait par l'armée du salut. Et puis, notre membre nous a dit, moi, je connais très bien le secteur de l'hôtellerie, j'y ai travaillé, je connais plein d'hôteliers sur la Côte Basque. Et c'est une très bonne idée, puisqu'en fait, sur la Côte Basque, il y a beaucoup de personnes qui laissent des affaires dans leur chambre d'hôtel, que ce soit des jeux de plage qu'ils ont achetés sur le moment, des serviettes de plage, ou ils ont fait du shopping sur la côte et leurs valises sont pleines et ils laissent des affaires dans les chambres. Sauf que ces affaires-là, si rien n'est indiqué, les hôtels sont en général obligés de les garder pendant 3 semaines. Et après, ça s'entasse dans des hangars. Et nous, on s'est dit, nous, ce qu'on veut faire, c'est une poche en plastique recyclé où ça sera bien indiqué, ne jetez pas à donner, afin que les personnes qui ont des affaires en plus puissent mettre leurs affaires dans cette petite poche. Cette petite poche, elle sera stockée dans un endroit au sec dans l'hôtel. Et nous, on passe récupérer ces affaires-là pour les donner à des associations. Donc on a contacté la banque alimentaire qui ne fait pas que de l'alimentation parce que c'est une très grosse plateforme logistique qui s'occupe également des vêtements. Le Secours Populaire également. Pour l'instant, on était à la phase d'enquête. Donc on a interrogé l'UMIH, donc le syndicat de tout ce qui est hôtellerie, en tout cas son représentant pour le Pays Basque. On a présenté notre projet à notre députée de la CIRCO, donc Colette Capdevielle, qui nous a fait une lettre de soutien pour justement se présenter auprès de l'UMIH. Et on a fait une enquête auprès de divers hôteliers. Loco Hôtel à Bayonne, qui est un hôtel avec une grande capacité. L'hôtel Garage de Biarritz, qui est un hôtel plus petit, mais plus, on va dire, haut de gamme. Et typiquement, ce genre d'idée, c'est sur du long terme. Et c'est par ces petites idées qu'on espère que ça transformera les usages d'ici 5 à 10 ans, et peut-être que d'ici 10 ans, ça sera obligatoire dans tous les hôtels d'avoir une poche comme ça pour les dons. Et on pourra se dire que c'est une initiative de la JCE Pays Basque en 2025. En tout cas, c'est ce qu'on espère, que par des petites actions, ça puisse changer. Face à l'instabilité politique, l'instabilité économique, on a peut-être cette impression que de toute façon, on ne peut rien faire. Et c'est comme ça, et on subit. Il y a ce sentiment de résignation chez les jeunes. Et justement, je trouve que le rôle d'association, de la nôtre par exemple, ça va être de leur dire, en fait, la légende du colibri, chacun peut amener sa part. Et nous, on va être un incubateur de jeunes qui veulent s'engager, qui veulent peut-être pas s'engager en politique, mais qui veulent apporter leur pierre à l'édifice. Et on est un espace de réflexion On peut se dire, ben nous, en tant que jeunes, qu'est-ce qu'on peut donner? Et on peut aller assez loin, je trouve, parce que chaque début d'année, on va présenter notre programme aux mairies, aux députés. De ce fait, on rentre dans la partie politique, dans le sens vie de la ville, vie de la cité. Et on se rend compte des choses. Et je pense qu'effectivement, pour des jeunes qui sont un peu déconnectés face à toute cette instabilité, ça leur apprend un peu de nouveau comment fonctionne le système. Et je pense vraiment qu'il y a des idées qui sont à faire, qui sont encore simples et qui ne sont pas faites. Je prends l'exemple d'une super idée de la jeune chambre économique d'Angoulême, où en fait la présidente est une jeune maman et elle s'est rendue compte que c'est très difficile d'allaiter en public, dans les terrasses, et elle s'est souvent mise dans des situations très délicates, alors que c'est un des gestes les plus naturels au monde, qu'une mère puisse allaiter son enfant. C'est biologiquement comment on a été conçu. Et donc elle, ce qu'elle est en train de mettre en place à Angoulême et son agglo, c'est un système avec les commerçants de la ville, d'avoir un autocollant sur la devanture du magasin, avec marqué « j'allaite ici », et ça veut dire que le commerçant a un espace dédié. C'est pas grand chose, hein. C'est un espace un peu à l'écart, une chaise, pour pouvoir tirer son lait à l'abri des regards. Et elle est en train de mettre ça en place sur Angoulême et sa région. Et par exemple, ce genre d'initiative, je trouve que c'est une initiative qui n'existe pas, et pour autant qui fait sens. Et c'est par des petites actions comme ça qu'on peut vraiment changer les choses. Et ça vient d'une idée d'une jeune maman qui a été confrontée à un problème. Donc le développement durable, ça passe aussi par ça, par écouter les problématiques qu'on peut avoir, avoir une idée parfois toute simple, mais qui, on l'espère, pourra changer les choses à long terme. C'est très compliqué de nos jours d'avoir des débats constructifs. On n'a pas tous les mêmes couleurs politiques, on n'a pas tous les mêmes idées. Et pour autant, on arrive à débattre. Et déjà, du débat, on grandit. D'avoir vraiment cet espace-là de bienveillance sur lequel on peut échanger. Et je l'ai dit brièvement, mais au sein de la Jeune Chambre économique, on fait des week-ends formation. Et on peut choisir des formations de type prise de parole en public, gestion du stress, communication. Il y a une formation qui m'a beaucoup marquée, qui s'appelait « Ni hérisson, ni paillasson ». Et c'est sur l'assertivité et comment gérer un conflit, la base d'un conflit, comment essayer de désamorcer avant d'aller dans un conflit trop extrême. Donc oui, ça a fait grandir et ça améliore dans tous les sens, dans le sens formation, mais aussi dans le sens projet et surtout humain. Et je pense que c'est ça qui enrichit le cercle associatif. Pour faire nos actions et pour les faire connaître, on fait des communiqués de presse. Donc, on envoie nos communiqués de presse, mais la première fois qu'on est invité à faire une interview, que ce soit dans un journal papier ou à la radio où c'est filmé, c'est un peu de stress, mais c'est pareil, c'est de la montée en compétences. Et on le fait une première fois, on a peur. La seconde fois, on a un peu moins peur. Et la troisième fois, on est à l'aise, on se dit vas-y, on y va, on fait cette interview. Donc, c'est vraiment un apprentissage. Et mon seul regret, c'est de ne pas avoir connu la Jeune Chambre plus tôt. Je trouve que la culture basque est extrêmement riche. Je trouve qu'être dans un territoire qui chérit ses traditions, c'est quelque chose d'unique. Et effectivement, il y a beaucoup, beaucoup, beaucoup de ponts entre la culture portugaise et la culture basque, notamment tout ce qui va être danse folklorique. Par exemple, mon papa, dans le cadre de son association, a organisé des festivals. Il a amené des Basques danser au Portugal et des Portugais sont venus danser dans les fêtes basques. Je trouve que c'est quelque chose qui doit perdurer. Et pour finir, je dirais que, à mon sens, on est bien dans ces baskets quand on sait d'où on vient. Et les gens d'ici savent d'où ils viennent. Ils ont encore cet ancrage à leur territoire, cet ancrage à leurs ancêtres. Et je pense que c'est aussi ce qui fait notre région la région unique. Un rêve, ça serait de trouver une action sur la Jeune Chambre économique du Pays Basque qui soit faite et réalisée dans le monde entier et qu'on puisse se dire dans 30 ans avec le copain « Avez-vous souvenu la fois où on a eu cette idée autour d'un verre ?» et que c'est un réel impact.
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1: Bienvenue dans Sex and Roses, le podcast sexo-immersif qui vous place juste à côté du médecin, en consultation. Je voulais vous prévenir que je vais vous tutoyer pour vous raconter ces bouts de vie qui sont bien sûr anonymisés et romancés. Je m'appelle Julie Rose, je suis médecin et je suis ravie de vous accueillir dans un nouvel épisode de Sex and Roses. Je voulais te parler d'Yassim. Il a la trentaine, Yassim, ouais, genre 36 ou 37 ans, je crois. Il a des yeux très foncés et un joli sourire. Il est cadre dans une boîte dans le coin. Je le vois assez peu, Yassim, genre ponctuellement pour un certificat de sport ou s'il se fait mal en jouant au tennis. Ouais, c'est son sport, le tennis. Donc là, je pense qu'il vient me voir pour ça, tu vois. Un certif ou un trauma, je sais pas, cheville, genou, un truc du genre. Donc moi, je l'accueille, tu sais, avec un grand sourire. Sourire que je ravale immédiatement quand je vois son visage hyper sombre. Je rétropédale, immédiatement je rétropédale. Il s'assoit, je lui prends sa carte vitale et j'attends. Il me dit que sa copine, elle a fait un test de grossesse il y a 2 mois. Positif, joie immense. Le bébé doit arriver pour Noël. Ils ont prévenu toute la famille, depuis le temps qu'ils avaient ce projet. Ils ont déjà le prénom, la couleur pour la chambre du bébé, le petit lit, tout. Ils sont prêts, ils ont tout. Il enchaîne en me disant « C'est con, hein ? Je sais qu'il faut pas se projeter comme ça, je sais qu'il faut se protéger, mais c'est dur de pas le faire aussi, enfin, c'est dur de se retenir de le faire, enfin, bref, tout ça pour vous dire qu'on devait aller faire l'échographie à l'hôpital. On arrive bien en avance, on s'installe dans la salle d'attente, il fait un blanc. Je sens qu'il revit chaque minute de la scène. Je me permets de lui demander quand est-ce que c'était ce rendez-vous d'échographie à l'hôpital. Il y a 10 jours. Ok. Je laisse un silence. Il regarde ses pieds, mais il finit par reprendre. Je sens qu'il est très très concentré pour pas pleurer. Voilà, on attend. C'est un peu le principe dans une salle d'attente. Hein. Enfin, en vrai, on n'attend pas trop. Enfin, je m'attendais à pire. Enfin, de toute façon, j'avais pris mon après-midi au boulot. Enfin, bon, je sais pas pourquoi je vous raconte tous ces détails. On s'en fout, c'est pas le sujet. Mais bon, enfin, tout ça pour vous dire que c'est pas tous les jours qu'on voit son futur bébé sur un appareil d'échographie, vous voyez. Reblanc. Il a les yeux hyper rouges, mais il est focus sur son histoire. Il reprend. La gynéco, elle nous appelle, elle fait ce qu'on appelle l'interrogatoire, là, tout va bien, on rigole même, enfin, vous voyez, c'est assez léger. Et après, on passe à l'examen avec l'échographie, et là, changement d'ambiance. La gynéco, elle a mis un moment à formuler le truc. Je crois que, je crois qu'elle voulait être sûre, enfin, j'imagine qu'elle voulait être sûre d'elle, enfin, c'était interminable. Bon, on n'est pas bête, hein, on a bien capté hein, qu'il y avait un truc qui allait pas, on était suspendu à ses lèvres, c'était... Horrible. C'était horrible ce moment, docteur. Il prend un mouchoir et il se mouche. Là, il me dit que les mots, ils se sont chevauchés, qu'il n'y avait plus trop de sens, qu'il a vaguement entendu « fausse couche tardive »,« pas de chance »,« pas votre faute »,« psychologue »,« arrêt de travail ». Un amas de mots, en fait, un flot, une subversion, mais il n'était plus vraiment là. Et là, la gynéco d'ajouter « vous allez passer au bloc opératoire, madame. Il va falloir qu'on fasse un curetage ». En plus d'avoir perdu le bébé, comme on dit, il fallait passer au bloc. Alors là, on était complètement sonnés en sortant de là, docteur. On nous a fait patienter dans la salle d'attente, hein, la même fucking salle d'attente, pardon, hein, mais la même fucking salle d'attente entourée de femmes enceintes. Et là, j'avais envie de crever, en fait. Enfin, je vous le dis, j'avais envie de crever. Puis je chantais, mon téléphone vibrait, mes parents, ma sœur qui essayaient de m'appeler pour savoir comment ça s'était passé, l'échographie. Mais moi, j'avais envie de parler à personne, en fait. Il se remouche. Et ses larmes coulent enfin. Je le regarde. Maintenant, c'est moi qui suis focus pour pas pleurer. Tenter de garder un semblant de posture, de recul, c'est difficile. C'est infiniment difficile. En fait, le plus dur pour moi, docteur, c'est que je me sens complètement impuissant. Enfin, je suis à côté, vous voyez. Enfin, je suis spectateur du truc, j'ai aucune prise, je peux rien faire. Je trouve ça très émouvant et beau qu'un homme souffre comme ça sur sa perception, tu vois. Ouais, sa perception de la situation, sa perception de la douleur de sa copine, son empathie, enfin, ça m'émeut grave. Et je suis hyper focus pour pas pleurer, moi aussi. Il continue. Je sais que je le vis pas dans mon corps, mais putain, mais qu'est-ce que c'est dur aussi. Et puis je dois être là, vous voyez, je dois soutenir ma copine, faire un peu le bonhomme, entre guillemets. Enfin, vous comprenez, parce que bah elle va au bloc opératoire, c'est pas rien, elle va saigner, elle va avoir mal, c'est carrément pire que moi, donc je dois être soutenant, j'ai pas le choix. Et je la vois sans vouloir, je la vois se répéter qu'elle aurait pas dû faire un long trajet en voiture récemment, qu'elle était stressée au boulot, que ça a peut-être joué. Enfin, je la vois culpabiliser, ouais, enfin, je la vois, elle se culpabilise à mort, comme si elle y pouvait quoi que ce soit. Moi, j'essaye de lui dire que, bah, que c'est pas de sa faute, mais en vrai, je sais pas quoi faire, je sais pas quoi lui dire, c'est dur, c'est hyper dur. J'acquiesce, oui, c'est hyper dur. Et je me permets de lui dire, c'est déjà énorme, juste d'avoir été là pour elle, d'avoir été à l'écoute, juste ça, c'est énorme. Il hoche la tête. Je lui dis qu'en effet, c'est pas de sa faute. Évidemment. Enfin, évidemment que c'est pas sa faute. Et en réalité, même si je sais que c'est très facile pour moi d'expliquer ça confortablement derrière mon bureau, mais en réalité, le matériel génétique, quand il est réuni et qu'il risque de conduire à une malformation ou qu'il n'est pas bien implanté, enfin, si on peut dire, et ben ça crée une fausse couche. Et c'est, entre guillemets, entre méga gros guillemets, bien fait. Ça arrête d'évoluer parce que c'est pas viable. Et ça veut pas dire qu'on a fait quoi que ce soit de mal. Et ça veut pas dire que ça va se reproduire. C'est juste pas de chance et c'est très, très, très injuste, j'entends. Il hoche la tête. Je regarde par la fenêtre. Il pleut énormément dehors. Des trombes d'eau. Je repense à mon parapluie que je laissais judicieusement dans ma voiture. Futé. Il continue. Non, et puis voilà, le bloc s'est bien passé. Enfin, si on peut dire, elle a pas mal saigné après. Il paraît que c'est normal, pas mal pleuré aussi, la nuit surtout. Enfin, lâchant qu'elle remonte un peu la pente et que ça commence à aller un peu mieux. Mais je sais pas pourquoi. Enfin, je sais pas pourquoi, mais là, moi, j'ai l'impression que c'est moi qui vais mal maintenant. Au boulot, je suis là, mais je suis pas là. Je suis triste, je pleure. Putain, je pleure, mais jamais moi je pleure. Enfin, c'est pas moi, je sais pas ce que j'ai. C'était pas dans mon corps et c'est passé, mais je sais pas, ça reste. Il y a un truc qui reste. J'ai du mal à avancer, je comprends pas. Enfin, ouais, je comprends pas. Bon, déjà, je le remercie de me dire tout ça parce que, enfin, sincèrement, je trouve ça hyper courageux de me raconter tout ça. Alors, oui, il l'a pas vécu dans son corps, mais il l'a vécu dans ses tripes, dans son cœur, dans son âme, dans son couple, et c'est tout aussi intense. Sa douleur, elle est légitime, il a le droit de dire que c'est dur, il a le droit d'aller mal, il a le droit d'être triste. Et je lui dis que c'est peut-être, j'en sais rien, mais c'est peut-être le contre-coup de tout ça. Qu'il a été fort pour sa copine, soutenant et tout, et c'est tout à son honneur, mais que maintenant que sa copine, elle va un peu mieux, peut-être qu'il s'autorise à baisser la garde et à relâcher la pression d'être soi-disant, entre guillemets, décidément beaucoup de guillemets, fort, enfin, dans cette histoire. Bref. La bonne nouvelle, c'est que dehors, il s'est arrêté de pleuvoir. Non, je plaisante. Ça va, on peut rire un peu, c'est lourd et tout ça. Hein. Bon, en vrai, il s'est vraiment arrêté de pleuvoir. Mais pour revenir à Yassim, je lui demande s'il est OK pour que je lui fasse un arrêt de travail pour quelques jours. Parce que visiblement, c'est compliqué au travail. Et qu'il a le droit de prendre soin de lui. Les insomnies, les reviviscences, l'anxiété, c'est pas rien. Il me dit que c'est pour ça, à la base, qu'il était venu. Enfin, c'est sa copine qui l'a fortement incité à venir, à ce que je comprends. Mais qu'il est content d'être là. Et qu'il est content que ce soit moi qui lui ai proposé l'arrêt de travail, parce qu'il n'osait pas demander. Il a méga honte d'être arrêté pour ça. Je lui demande s'il a pu en parler autour de lui. Oui, un peu. Et à la psychologue de l'hôpital, peut-être ? Non, ça, y a que ma copine qui l'a vue, et ça lui a fait du bien, je crois. Je laisse un blanc. Vous pensez que je devrais la voir, moi aussi, docteur ? Je dis toujours rien. Mais je sens que ça cogite. Je lui tends son arrêt de travail. Je lui dis que s'il en ressent le besoin et qu'il a l'énergie, il peut mettre son temps à profit pour aller voir la psychologue. Ça fait rarement du mal de voir une psychologue. Il dit rien, mais je sais qu'il a entendu. Peut-être même qu'il ira. Qui sait ? Dehors, le soleil brille, et on en oublierait presque qu'il pleuvait des trompes d'eau il y a quelques minutes encore. Je libère Yassim et je prends un petit temps avant d'enchaîner avec la prochaine patiente. Je me mouche moi aussi. Je suis pas invincible. Quand j'ouvre la porte, elle est pas en salle d'attente. Je regarde dehors pour voir si elle est en train de garer sa voiture. Et je la vois là, sur le parking, avec sa fille, les yeux rivés vers le ciel. Je m'approche d'elle sans comprendre. Elle me voit et elle s'exclame. « Oh, désolé docteur, on s'est permis d'attendre dehors, enfin, c'est pas tous les jours qu'on voit un si bel arc-en-ciel. » Yassim, il s'est senti impuissant face à la fausse couche de sa copine. Il s'est senti inutile, spectateur. Alors qu'en réalité, Simplement avoir été là pour elle, c'était déjà énorme. Et vous, c'est quand la dernière fois où vous avez simplement été là pour quelqu'un ? Si cet épisode t'a inspiré, n'hésite pas à le partager et à le commenter. Ça m'aide beaucoup. Mon but, c'est que les épisodes y résonnent chez un maximum de personnes. Alors merci, Mileshkar.
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0: Installé à Hürth, Beltzane Obanos a ouvert son cabinet nommé Kulunka Feldenkrais. 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
2: Allonge-toi sur ton dos, bras et jambes allongés, et prends quelques instants pour prendre conscience de ton organisation à cet instant. Observe l'instant. Observe les contacts à droite et à gauche s'il te

s'il y a une différence entre chaque épaule. Il y a peut-être aussi une différence dans l'organisation de tes bras. Et puis dans la partie du bas de ton corps, est-ce la même chose? Tu as l'impression d'être dans le haut de ton corps un peu d'un côté, dans le bas de ton corps un peu de l'autre côté? Ça peut arriver, ou peut-être pas. Est-ce que tu as plus de poids dans le côté gauche ou dans le côté droit de ton bassin? Est-ce que tu as une jambe plus proche du sol que l'autre? Et entre ton bassin et tes épaules, observe comment s'organise ta colonne. À quel endroit elle fait contact avec le sol? À quel endroit elle commence à se séparer du sol? Et quelle est la distance entre tes lombaires et le sol? Est-ce que tu peux passer par exemple une main plate ou un poing? Comment tu pourrais mesurer cette distance? Peut-être qu'il y a un côté de tes lombaires qui se rapproche plus du sol que l'autre. Et maintenant, tourne-toi sur un côté pour venir t'allonger sur ton ventre. Jambes allongées séparées à peu près largeur des hanches. Mets ta main droite sur ta main gauche. Les paumes des mains regardent vers le sol. Donc la paume de ta main gauche est en contact avec le sol. La paume de ta main droite est en contact avec le dos de ta main gauche. Et mets ton front sur ta main droite, sur le dos de la main droite. Et imagine qu'ils sont complètement collés. Le dos de ta main et ton front, ils sont collés, ils ne se séparent plus. Maintenant, à l'aide de ton bras, commence à lever la tête comme si tu voulais regarder devant toi. Ce n'est pas grave si tu la lèves assez pour regarder ou pas. Ce que tu veux, c'est d'aller dans cette direction. Ton bras tout entier se décolle du sol. Le coude ne reste pas au sol. Rien ne touche le sol. Et ensuite, tu reviens. Tu fais des sales retours. Ne reste pas en position. Ne divise pas les mouvements. 1, 2, 3. Fais-le comme si c'était un seul mouvement. Tout l'aller-retour est un seul mouvement. Et à chaque fois, repose à nouveau la tête au sol. Et observe comment tu fais ce que tu fais. Est-ce que seule ta tête et ton bras bougent? Est-ce que ta colonne participe? Est-ce que ton bassin participe? Y a-t-il une influence dans la longueur des jambes? Change-t-elle quand tu lèves la tête? Ou pas? Ce ne sont pas des questions pour dire ce qui doit arriver, mais c'est juste des guides pour diriger l'attention, pas l'intention. Tu ne dois pas faire en sorte que cela arrive. Juste observe. Et arrête. Maintenant, mets la main gauche sur la main droite. Fais la même chose de ces côtés. C'est peut-être différent, peut-être pas, peut-être tu ne sais pas. Dans tous les cas, vérifie que tu respires librement, que tu ne vas pas jusqu'à la limite de ton mouvement. Y a-t-il des relations entre les différentes parties de ton corps? Ou il y a certaines parties qui ne sont pas au courant que tu lèves la tête? Est-ce que les pieds sont au courant que tu lèves la tête? Est-ce que tu sens une connexion entre ta tête et tes pieds? À travers l'articulation des hanches, du bassin et de la colonne? Observe comment ton sternum se dirige vers le ciel. Et arrête. Tourne-toi sur ton dos et compare maintenant ton organisation avec ce que tu as observé en début de leçon.

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Bien sûr, si l'on ne se fonde que sur ce qui saute aux yeux, le vent semble une brute raffolant de nuire à tout le monde. 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